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Il est 6h. 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

0: 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Il est 7h. 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
1: Bonjour, bonjour à tous. L'onde de choc après la diffusion d'une vidéo de policiers municipaux de Carcassonne. On y entend des propos racistes, misogynes et complotistes tenus en pleine rue lors d'une patrouille de novembre 2025 et enregistrés par une caméra individuelle. Le parquet a confirmé hier l'ouverture d'une enquête. Le principal mis en cause, un brigadier chef de 50 ans appartenant au service d'ordre du Rassemblement National. Le parti l'a exclu hier. Le maire RN de la ville a condamné.

0: Avec la plus grande fermeté ses propos. Et le ministre de l'Intérieur, Laurent Nunez, a ordonné un contrôle de la police municipale de Carcassonne, jugeant ces mots indignes. Et puis, du côté de la Savoie, Chambéry, qui a connu une nuit de violence urbaine après la mort d'un homme de 27 ans grièvement blessé par balle à la tête à l'issue d'un contrôle routier. Plusieurs dizaines d'individus ont incendié des véhicules, poubelles et bâtiments. Le centre social de Biolay a été entièrement détruit. Deux sections de CRS ont ramené le calme. Et puis, selon les premiers éléments de l'autopsie, la thèse privilégiée est celle d'un geste auto-infligé ou d'un accident lors d'une manipulation d'armes. Les policiers sont à ce stade mis hors de cause. Et du côté du portefeuille, les carburants continuent de flamber. Le samplon 95 et le 10 sont battus ce mois-ci leur record historique. Le gazole s'approche des 2,27€. En cause, la guerre au Moyen-Orient avec un baril de Brent qui est repassé hier au-dessus des 100$. Une réunion s'est tenue à Bercy. Aucune nouvelle aide n'a été annoncée. Le gouvernement s'est dit défavorable à la baisse de la fiscalité à la pompe. Sur le plan politique, toujours, Sébastien Lecornu a écrit hier au chef d'entreprise, le Premier ministre promet qu'il n'y aura pas de nouvel impôt dans le budget 2027 et que la contribution exceptionnelle demandée aux très grandes entreprises diminuera. Le gouvernement veut par ailleurs réformer le compte personnel de formation pour économiser 300 millions d'euros. Sébastien Lecornu étudie aussi une baisse de l'indemnité des ministres. Les directions de la sécheresse, 64 000 habitants restent privés d'eau du robinet en France métropolitaine, ravitaillés par des camions citernes ou des bouteilles, selon le ministre de la Transition écologique. Et 6,4 millions d'habitants dépendent d'une unité de distribution placée en alerte. Du côté de la justice, la cour d'assises des Ardennes a condamné hier à 30 ans de réclusion criminelle le meurtre de Loana, une fillette de 10 ans, violée et tuée à Sedan en 2023. Toujours hier à Paris, s'est ouvert le procès en appel de François Bayrou et du MoDem dans l'affaire des assistants parlementaires européens. Et dans le reste de l'actualité, le concert de la DJ Barbara Bush a été annulé à Amiens après un appel à boycott. Et du côté de l'église, on se prépare à une affluence record pour la venue du pape. Au moins 600 000 fidèles sont attendus pour une messe géante à Paris. C'est la fin de cette édition. Passez une belle journée sur votre radio. Bienvenue dans votre Minute Sport de ce jeudi 10 septembre avec le ballon d'or qui agite le football français. Kylian Mbappé assure sa candidature et juge que cette année peut être la bonne. Et chez les femmes, Wendy Renard, Selma Bacha et Melvin Mallard sont nommés. La fédération française avait oublié Renard dans ses félicitations avant de se rattraper à verdict le 26 octobre à Londres. Et du côté du football, toujours les joueurs des Girondins de Bordeaux se disent abandonnés dans un communiqué hier. Plus aucun entraînement collectif depuis la rétrogradation du club en Régional 1. Côté tennis, en US Open, Ben Shelton a écarté Carlos Alcaraz en quart de finale au terme d'un match achevé à 3h30 du matin, le plus tardif de l'histoire du tournoi. Et en cyclisme, Matthew Brennan a remporté hier la 17e étape de la Vuelta, sa 5e victoire sur cette édition, et Pauline Ferrand-Prévot ne disputera pas les mondiaux sur route à Montréal. Et enfin, place au basket, les Bleus jouent ce jeudi à 14h30 à Berlin, leur quart de finale de la Coupe du Monde. C'était votre Minute Sport de ce jeudi. Très belle journée.
1: La météo pour ce jeudi 10 septembre, les nuages reviennent en force sur toute la moitié nord avec un risque de quelques gouttes près de la Manche. Les régions du sud conservent un temps plus ensoleillé. Les températures pour ce jeudi matin s'abaissent, 9 degrés pour Lille, 10 à Paris, 12 degrés pour Strasbourg, Cherbourg et Brest, 13 degrés pour Bordeaux, Biarritz, Toulouse et Lyon, 17 pour Marseille et Perpignan, 19 à Nice et 23 degrés pour la Corse. Et pour ce jeudi après-midi, 18 degrés sur la Normandie, 19 en Bretagne, 20 degrés sur les Hauts-de-France. Il fera 21 degrés sur la région parisienne, 22 sur le centre-val de Loire, 23 degrés sur le Grand Est et la Bourgogne, 23 sur la vallée du Rhône et la Nouvelle-Aquitaine, 24 degrés sur l'Occitanie, 25 en Corse et sur le pourtour méditerranéen.

je suis né en 1890, ce n'est pas d'aujourd'hui. Et je suis né ici, mes parents ont toujours habité ici, mes grands-parents aussi. J'exerçais le métier de maréchal, j'ai continué jusqu'à quel âge? J'avais 70 ans quand j'ai arrêté. Maintenant, je bricole encore un peu, j'en ai 85. Et puis, mon frère, maintenant, à cet âge-ci, qu'est-ce que vous voulez? On se repose.

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1: 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Il est 8 heures.
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3: Bonjour, bonjour à tous. L'onde de choc après la diffusion d'une vidéo de policiers municipaux de Carcassonne. On y entend des propos racistes, misogynes et complotistes tenus en pleine rue lors d'une patrouille de novembre 2025 et enregistrée par une caméra individuelle. Le parquet a confirmé hier l'ouverture d'une enquête. Le principal mis en cause, un brigadier chef de 50 ans appartenant au service d'ordre du Rassemblement National. Le parti l'a exclu hier. Le maire RN de la ville a condamné avec la plus grande fermeté ses propos et le ministre de l'Intérieur, Laurent Nunez, a ordonné un contrôle de la police municipale de Carcassonne, jugeant ces mots indignes. Et puis, du côté de la Savoie, Chambéry, qui a connu une nuit de violence urbaine après la mort d'un homme de 27 ans grièvement blessé par balle à la tête à l'issue d'un contrôle routier. Plusieurs dizaines d'individus ont incendié des véhicules, poubelles et bâtiments. Le centre social de Biolay a été entièrement détruit. Deux sections de CRS ont ramené le calme. Et puis, selon les premiers éléments de l'autopsie, la thèse privilégiée est celle d'un geste auto-infligé ou d'un accident lors d'une manipulation d'armes.

0: armes. Les policiers sont à ce stade mis hors de cause. Du côté du portefeuille, les carburants continuent de flamber. Le samplon 95 et le 10 ont battu ce mois-ci leur record historique. Le gazole s'approche des 2,27 €. En cause, la guerre au Moyen-Orient avec un baril de Brent qui est repassé hier au-dessus des 100 $. Une réunion s'est tenue à Bercy. Aucune nouvelle aide n'a été annoncée. Le gouvernement s'est dit défavorable à la baisse de la fiscalité à la pompe. Sur le plan politique, toujours, Sébastien Lecornu a écrit hier au chef d'entreprise. Le Premier ministre promet qu'il n'y aura pas de nouvel impôt dans le budget 2027 et que la contribution exceptionnelle demandée aux très grandes entreprises diminuera. Le gouvernement veut par ailleurs réformer le compte personnel de formation pour économiser 300 millions d'euros. Sébastien Lecornu étudie aussi une baisse de l'indemnité des ministres. Les directs sur la sécheresse, 64 000 habitants restent privés d'eau du robinet en France métropolitaine, ravitaillés par des camions-citernes ou des bouteilles, selon le ministre de la Transition écologique. Et 6,4 millions d'habitants dépendent d'une unité de distribution placée en alerte. Du côté de la justice, la cour d'assises des Ardennes a condamné hier à 30 ans de réclusion criminelle le meurtre de Loana, une fillette de 10 ans, violée et tuée à Sedan en 2023. Toujours hier à Paris, s'est ouvert le procès. C'est un appel de François Bayrou et du Modem dans l'affaire des assistants parlementaires européens. Et dans le reste de l'actualité, le concert de la DJ Barbara Bush a été annulé à Amiens après un appel à boycott. Et du côté de l'église, on se prépare à une affluence record pour la venue du pape. Au moins 600 000 fidèles sont attendus pour une messe géante à Paris. C'est la fin de cette édition. Passez une belle journée sur votre radio. Bienvenue dans votre Minute Sport de ce jeudi 10 septembre avec le ballon d'or qui agite le football français. Kylian Mbappé assure sa candidature et juge que cette année peut être la bonne. Et chez les femmes, Wendy Renard, Selma Bacha et Melvin Mallard sont nommées. La Fédération française avait oublié Renard dans ses félicitations avant de se rattraper à verdict le 26 octobre à Londres. Et du côté du football, toujours, les joueurs des Girondins de Bordeaux se disent abandonnés dans un communiqué hier. Plus aucun entraînement collectif depuis la rétrogression du club en Régional 1. Côté tennis, en US Open, Ben Shelton a écarté Carlos Alcaraz en quart de finale au terme d'un match achevé à 3h30 du matin, le plus tardif de l'histoire du tournoi. Et en cyclisme, Matthew Brennan a remporté hier la 17e étape de la Vuelta, sa 5e victoire sur cette édition, et Pauline Ferrand-Prévot ne disputera pas les mondiaux sur route à Montréal. Et enfin, place au basket, les Bleus jouent ce jeudi à 14h30 à Berlin, leur quart de finale de la Coupe du Monde. C'était votre Minute Sport de ce jeudi. Très belle journée.
1: La météo pour ce jeudi 10 septembre, les nuages reviennent en force sur toute la moitié nord avec un risque de quelques gouttes près de la Manche. Les régions du sud conservent un temps plus ensoleillé. Les températures pour ce jeudi matin s'abaissent, 9 degrés pour Lille, 10 à Paris, 12 degrés pour Strasbourg, Cherbourg et Brest, 13 degrés pour Bordeaux, Biarritz, Toulouse et Lyon, 17 pour Marseille et Perpignan, 19 à Nice et 23 degrés pour la Corse. Et pour ce jeudi après-midi, 18 degrés sur la Normandie, 19 en Bretagne, 20 degrés sur les Hauts-de-France. Il fera 21 degrés sur la région parisienne, 22 sur le centre-val de Loire, 23 degrés sur le Grand Est et la Bourgogne, 23 sur la vallée du Rhône et la Nouvelle-Aquitaine, 24 degrés sur l'Occitanie, 25 en Corse et sur le pourtour méditerranéen.

0: Bonjour, bonjour à tous. L'onde de choc après la diffusion d'une vidéo de policiers municipaux de Carcassonne. On y entend des propos racistes, misogynes et complotistes tenus en pleine rue lors d'une patrouille de novembre 2025 et enregistrée par une caméra individuelle. Le parquet a confirmé hier l'ouverture d'une enquête. Le principal mis en cause, un brigadier chef de 50 ans appartenant au service d'ordre du Rassemblement National. Le parti l'a exclu hier. Le maire RN de la ville a condamné avec la plus grande fermeté ses propos et le ministre de l'Intérieur, Laurent Nunez, a ordonné un contrôle de la police municipale de Carcassonne, jugeant ces mots indignes. Et puis, du côté de la Savoie, Chambéry, qui a connu une nuit de violence urbaine après la mort d'un homme de 27 ans grièvement blessé par balle à la tête à l'issue d'un contrôle routier. Plusieurs dizaines d'individus ont incendié des véhicules, poubelles et bâtiments. Le centre social de Biolay a été entièrement détruit. Deux sections de CRS ont ramené le calme. Et puis, selon les premiers éléments de l'autopsie, la thèse privilégiée est celle d'un geste auto-infligé ou d'un accident lors d'une manipulation d'armes. Les policiers sont à ce stade mis hors de cause. Et du côté du portefeuille, les carburants continuent de flamber. Le samplon 95 et le 10 ont battu ce mois-ci leur record historique. Le gazole s'approche des 2,27 €. En cause, la guerre au Moyen-Orient avec un baril de Brent qui est repassé hier au-dessus des 100 $. Une réunion s'est tenue à Bercy. Aucune nouvelle aide n'a été annoncée. Le gouvernement s'est dit défavorable à la baisse de la fiscalité à la pompe. Sur le plan politique, toujours, Sébastien Lecornu a écrit hier au chef d'entreprise. Le Premier ministre promet qu'il n'y aura pas de nouvel impôt dans le budget 2027 et que la contribution exceptionnelle demandée aux très grandes entreprises diminuera. Le gouvernement veut par ailleurs réformer le compte personnel de formation pour économiser 300 millions d'euros. Sébastien Lecornu étudie aussi une baisse de l'indemnité des ministres. Les directions de la sécheresse, 64 000 habitants restent privés d'eau du robinet en France métropolitaine, ravitaillés par des camions-citernes ou des bouteilles, selon le ministre de la Transition écologique. Et 6,4 millions d'habitants dépendent d'une unité de distribution placée en alerte. Du côté de la justice, la cour d'assises des Ardennes a condamné hier à 30 ans de réclusion criminelle le meurtre de Loana, une fillette de 10 ans, violée et tuée à Sedan en 2023. Toujours hier à Paris, s'est ouvert le procès. C'est un appel de François Bayrou et du Modem dans l'affaire des assistants parlementaires européens. Et dans le reste de l'actualité, le concert de la DJ Barbara Bush a été annulé à Amiens après un appel à boycott. Et du côté de l'église, on se prépare à une affluence record pour la venue du pape. Au moins 600 000 fidèles sont attendus pour une messe géante à Paris. C'est la fin de cette édition. Passez une belle journée sur votre radio.
1: La météo pour ce jeudi 10 septembre, les nuages reviennent en force sur toute la moitié nord avec un risque de quelques gouttes près de la Manche. Les régions du sud conservent un temps plus ensoleillé. Les températures pour ce jeudi matin s'abaissent, 9 degrés pour Lille, 10 à Paris, 12 degrés pour Strasbourg, Cherbourg et Brest, 13 degrés pour Bordeaux, Biarritz, Toulouse et Lyon, 17 pour Marseille et Perpignan, 19 à Nice et 23 degrés pour la Corse. Et pour ce jeudi après-midi, 18 degrés sur la Normandie, 19 en Bretagne, 20 degrés sur les Hauts-de-France. Il fera 21 degrés sur la région parisienne, 22 sur le centre Val-de-Loire, 23 degrés sur le Grand Est et la Bourgogne, 23 sur la vallée du Rhône et la Nouvelle-Aquitaine, 24 degrés sur l'Occitanie, 25 en Corse et sur le pourtour méditerranéen.
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On approche déjà tout doucement des 8h30 dans vos matins soleil. J'espère que c'est la forme. Allez, allez, courage, courage, hein, jeudi et puis vendredi, et ce sera vite le week-end. On en profite et puis niveau météo, on prend le temps qui vient aujourd'hui. Hein, on n'a pas vraiment le choix. Hein, on a eu tout à l'heure la météo en général. Et puis pour le reste, on verra si vous soyez au nord ou au sud. Ah oui, le temps n'est pas tout à fait le même. Hein. Allez, de suite, donnez-moi, c'est les frangines qu'on s'écoute. On revient d'ici quelques minutes.

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2: Bonjour à tous, l'horoscope de ce jeudi, on débute avec les béliers, vous ne penserez qu'à votre vie professionnelle aujourd'hui. Les taureaux, on pourra vous reprocher de dramatiser des faits pourtant insignifiants. Les gémeaux, vous ragerez d'être si pris par votre travail au détriment de votre famille. Cancer, rien n'avancera comme vous le souhaitez aujourd'hui, faites preuve encore de patience. Lion, quelqu'un de proche vous fera savoir qu'elle vous admire et cela flattera votre ego. Les vierges, la journée s'annonce très riche en contacts, profitez-en. Les balances, vous arriverez plus vite à vos fins en allant à l'essentiel. Scorpion, les célibataires chercheront avidement l'âme sœur. Quant au couple, ils savoureront l'instant présent. Sagittaire, en ce jeudi, n'hésitez pas à avoir une conversation poussée avec un membre de votre famille. Les Capricornes, si vous cherchez une solution à un problème, c'est aujourd'hui que vous allez la trouver. Verseau, un peu de stress pourrait vous empêcher d'agir à votre guise, et c'est bien dommage. Les Poissons, pour terminer, cette journée devrait combler votre goût pour les challenges. Avec tout ça, très belle journée, un très bon jeudi.

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1: Bonjour, bonjour à tous. 16 concurrents âgés de 3 ans, rendez-vous sur les 2000 mètres du prix de Longchamp à l'hippodrome du même nom à l'occasion du Quintet Plus de ce jeudi 3 septembre 2026. L'allocation sera de 52 800 € et le départ prévu vers 13h55. Tête de notre sélection, le 14, Egyptian Glory, retrouve le gazon avec les plus hautes ambitions, elle visera la victoire. Suivi du 6, Ma Paquita, en valeur pure, sa place est sur le podium. La Zelzara, toujours compétitif en 39,5 de valeur. Le 3, Chanour, au top de sa condition physique actuellement. Et enfin, le 8, Nova Moon, peut à belle cote prendre une place dans la bonne combinaison. Il complétera notre sélection. Une sélection que vous pouvez retrouver sur ma chaîne YouTube Tom Kazak, les pronostics hippiques avec mes dernières minutes. Donc notre choix aujourd'hui, premier le 14, Egyptian Glory. Second le 6, Ma Paquita. Troisième l'As, Zelzara. Quatrième le 3, Chanour. Cinquième le 8, Nova Moon. Le second choix, le 2, le 11 et le 13. Et à vous la fortune!

0: 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Il est 9h. 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
1: Bonjour, bonjour à tous. L'onde de choc après la diffusion d'une vidéo de policiers municipaux de Carcassonne. On y entend des propos racistes, misogynes et complotistes tenus en pleine rue lors d'une patrouille de novembre 2025 et enregistrés par une caméra individuelle. Le parquet a confirmé hier l'ouverture d'une enquête. Le principal mis en cause, un brigadier chef de 50 ans appartenant au service d'ordre du Rassemblement National. Le parti l'a exclu hier. Le maire RN de la ville a condamné avec la plus grande fermeté ses propos et le ministre de l'Intérieur, Laurent Nunez, a ordonné un contrôle de la police municipale de Carcassonne, jugeant ces mots indignes. Et puis, du côté de la Savoie, Chambéry, qui a connu une nuit de violence urbaine après la mort d'un homme de 27 ans grièvement blessé par balle à la tête à l'issue d'un contrôle routier. Plusieurs dizaines d'individus ont incendié des véhicules, poubelles et bâtiments. Le centre social de Biolay a été entièrement détruit. Deux sections de CRS ont ramené le calme. Et puis, selon les premiers éléments de l'autopsie, la thèse privilégiée est celle d'un geste auto-infligé ou d'un accident lors d'une manipulation d'armes. Les policiers sont à ce stade mis hors de cause. Et du côté du portefeuille, les carburants continuent de flamber. Le samplon 95 et le 10 sont battus ce mois-ci leur record historique. Le gazole s'approche des 2,27 €. En cause, la guerre au Moyen-Orient avec un baril de Brent qui est repassé hier au-dessus des 100 $. Une réunion s'est tenue à Bercy. Aucune nouvelle aide n'a été annoncée. Le gouvernement s'est dit défavorable à la baisse de la fiscalité à la pompe. Sur le plan politique, toujours, Sébastien Lecornu a écrit hier au chef d'entreprise. Le Premier ministre promet qu'il n'y aura pas de nouvel impôt dans le budget 2027 et que la contribution

0: exceptionnelle demandée aux très grandes entreprises diminuera. Le gouvernement veut par ailleurs réformer le compte personnel de formation pour économiser 300 millions d'euros. Sébastien Lecornu étudie aussi une baisse de l'indemnité des ministres. Les directions de la sécheresse, 64 000 habitants restent privés d'eau du robinet en France métropolitaine, ravitaillés par des camions-citernes ou des bouteilles, selon le ministre de la Transition écologique. Et 6,4 millions d'habitants dépendent d'une unité de distribution placée en alerte. Du côté de la justice, la cour d'assises des Ardennes a condamné hier à 30 ans de réclusion criminelle le meurtre de Loana, une fillette de 10 ans, violée et tuée à Sedan en 2023. Toujours hier à Paris, s'est ouvert le procès en appel de François Bayrou et du MoDem dans l'affaire des assistants parlementaires européens. Et dans le reste de l'actualité, le concert de la DJ Barbara Bush a été annulé à Amiens après un appel à boycott. Et du côté de l'église, on se prépare à une affluence record pour la venue du pape. Au moins 600 000 fidèles sont attendus pour une messe géante à Paris. C'est la fin de cette édition. Passez une belle journée sur votre radio. Bienvenue dans votre Minute Sport de ce jeudi 10 septembre avec le ballon d'or qui agite le football français. Kylian Mbappé assure sa candidature et juge que cette année peut être la bonne. Et chez les femmes, Wendy Renard, Selma Bacha et Melvin Mallard sont nommées. La Fédération française avait oublié Renard dans ses félicitations avant de se rattraper à verdict le 26 octobre à Londres. Et du côté du football, toujours les joueurs des Girondins de Bordeaux se disent abandonnés dans un communiqué hier. Plus aucun entraînement collectif depuis la rétrogation du club en Régional 1. Côté tennis, en US Open, Ben Shelton a écarté Carlos Alcaraz en quart de finale au terme d'un match achevé à 3h30 du matin, le plus tardif de l'histoire du tournoi. Et en cyclisme, Matthew Brennan a remporté hier la 17e étape de la Vuelta, sa 5e victoire sur cette édition, et Pauline Ferrand-Prévot ne disputera pas les mondiaux sur route à Montréal. Et enfin, place au basket, les Bleus jouent ce jeudi à 14h30 à Berlin, leur quart de finale de la Coupe du Monde. C'était votre Minute Sport de ce jeudi. Très belle journée.
1: La météo pour ce jeudi 10 septembre, les nuages reviennent en force sur toute la moitié nord avec un risque de quelques gouttes près de la Manche. Les régions du sud conservent un temps plus ensoleillé. Les températures pour ce jeudi matin s'abaissent, 9 degrés pour Lille, 10 à Paris, 12 degrés pour Strasbourg, Cherbourg et Brest, 13 degrés pour Bordeaux, Biarritz, Toulouse et Lyon, 17 pour Marseille et Perpignan, 19 à Nice et 23 degrés pour la Corse. Et pour ce jeudi après-midi, 18 degrés sur la Normandie, 19 en Bretagne, 20 degrés sur les Hauts-de-France. Il fera 21 degrés sur la région parisienne, 22 sur le centre-val de Loire, 23 degrés sur le Grand Est et la Bourgogne, 23 sur la vallée du Rhône et la Nouvelle-Aquitaine, 24 degrés sur l'Occitanie, 25 en Corse et sur le pourtour méditerranéen.

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1: Notre actualité insolite du jour, on va dans le Puy-de-Dôme où des malfaiteurs ont tenté de s'attaquer à un distributeur automatique de pizza. Oui, vous avez bien entendu, un distributeur de pizza. La scène a été filmée, les images ont rapidement fait le tour des réseaux sociaux. Le problème pour les apprentis braqueurs, c'est que l'opération n'est pas franchement été couronnée de succès. Ils sont repartis les mains vides et sans pizza aussi. On imagine pourtant leur motivation au départ. Bon les gars, ce soir, on attaque le distributeur. Non, celui de billets, t'es fou. Mais non, celui des pizzas. Et là, forcément, ça change complètement l'ambiance. Le gérant, lui, peut au moins se dire qu'il a désormais une publicité gratuite pour son distributeur. Parce qu'après cette histoire, tout le monde veut savoir si les pizzas sont suffisamment protégées pour résister aux braqueurs. Moralité, même lorsqu'on a une petite faim, mieux vaut avoir quelques euros en poche plutôt qu'un pied de biche. Et surtout, si vous voulez une pizza, 4 fromages, commandez-la, ne la braquez pas.

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0: Bonjour à tous, ravi de vous retrouver dans les matins pas chagrins avec Louise Kings sur votre radio pour jeter un œil au meilleur programme de votre soirée télé. Au menu de votre soirée de ce jeudi 10 septembre 2026, les grandes chaînes vous ont préparé un cocktail explosif entre fiction haletante, cinéma d'action et enquête percutante. Si vous aimez le grand frisson et les ambiances mystérieuses, TF1 vous propose de suivre sa nouvelle série thriller, tandis que France 2 mise sur l'investigation avec un numéro inédit de son magazine Cache Investigation pour décrypter des sujets de société qui font débat. Du côté du cinéma, M6 sort Les Grands Moyens avec un film d'action décoiffant qui promet de vous tenir en haleine jusqu'au bout, et pour les amateurs de vitesse et d'humour décalé, TMC mise sur une comédie culte avec le second volet des aventures de taxi qui décoiffe sur le bitume marseillais. Enfin, Arte vous invite à une parenthèse dramatique captivante avec la diffusion de fiction européenne de grande qualité. Il y en a vraiment pour tous les goûts ce soir sur votre petit écran. Il ne vous reste plus qu'à faire votre choix et à préparer le pop-corn. Excellent début de journée à tous sur votre radio.
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Allez, avant les 9h30, c'est le moment de notre petit dicton, ou plutôt proverbe aujourd'hui. Un proverbe agricole, 6 juin fait la quantité, septembre fait la qualité. C'est valable également pour le bon vin, car il paraît que cette année, la qualité du vin sera relativement belle grâce à l'ensoleillement, même si le grain est un tout petit peu plus petit. Allez, un peu de musique qui vous fera peut-être chanter, pourquoi pas. Il n'y a qu'à danser, voici Francky Vincent. Très belle journée.

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2: Dans l'actu musicale du jour, on parle de Instinct Tour. Angèle sera à Paris pour 3 dates en 2027. La reine de la pop belge vient d'annoncer sa tournée pour 2027. Comptons pour l'instant 23 concerts en Europe, aux États-Unis et même au Canada après avoir dévoilé 2 nouveaux singles et donc la date de son prochain album. Il faut dire qu'Angèle a le vent en poupe. La chanteuse vient égayer notre rentrée. La belle nouvelle d'une tournée internationale, la plus grande de toute sa carrière. Elle enflammera notamment l'Accor Arena de Paris les 8, 9 et 10 mars 2027. Cette tournée s'inscrit dans le cadre de la sortie de son 3e album studio intitulé Instinct, attendu pour le 16 octobre. Angèle a déjà partagé Dis-le et Une seule vie, 2 singles phares qui laissent à penser que cet opus marquera une rupture plus alternative avec la pop entraînante de ses débuts. Pour espérer assister à l'un de ses concerts, il faudra être réactif et très matinal pour réserver vos places. On se retrouve très vite avec d'autres actualités musicales.

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1: Bonjour, bonjour à tous. L'onde de choc après la diffusion d'une vidéo de policiers municipaux de Carcassonne. On y entend des propos racistes, misogynes et complotistes tenus en pleine rue lors d'une patrouille de novembre 2025 et enregistrée par une caméra individuelle. Le parquet a confirmé hier l'ouverture d'une enquête. Le principal mis en cause, un brigadier chef de 50 ans appartenant au service d'ordre du Rassemblement National. Le parti l'a exclu hier. Le maire RN de la ville a condamné avec la plus grande fermeté ses propos et le ministre de l'Intérieur, Laurent Nunez, a ordonné un contrôle de la police municipale de Carcassonne, jugeant ces mots indignes. Et puis, du côté de la Savoie, Chambéry, qui a connu une nuit de violence urbaine après la mort d'un homme de 27 ans grièvement blessé par balle à la tête à l'issue d'un contrôle routier. Plusieurs dizaines d'individus ont incendié des véhicules, poubelles et bâtiments. Le centre social de Biolay a été entièrement détruit. Deux sections de CRS ont ramené le calme. Et puis, selon les premiers éléments de l'autopsie, la thèse privilégiée est celle d'un geste auto-infligé ou d'un accident lors d'une manipulation d'armes. Les policiers sont à ce stade mis hors de cause. Et du côté du portefeuille, les carburants continuent de flamber. Le samplon 95 et le 10 ont battu ce mois-ci leur record historique. Le gazole s'approche des 2,27 €. En cause, la guerre au Moyen-Orient avec un baril de Brent qui est repassé hier au-dessus des 100 $. Une réunion s'est tenue à Bercy. Aucune nouvelle aide n'a été annoncée. Le gouvernement s'est dit défavorable à la baisse de la fiscalité à la pompe. Sur le plan politique, toujours, Sébastien Lecornu a écrit hier au chef d'entreprise. Le Premier ministre promet qu'il n'y aura pas de nouvel impôt dans le budget 2027 et que la contribution exceptionnelle demandée aux très grandes entreprises diminuera. Le gouvernement veut par ailleurs réformer le compte personnel de formation pour économiser 300 millions d'euros. Sébastien Lecornu étudie aussi une baisse de l'indemnité des ministres. Les directs sur la sécheresse, 64 000 habitants restent privés d'eau du robinet en France métropolitaine, ravitaillés par 10 camions citernes ou des bouteilles, selon le ministre de la Transition écologique, et 6,4 millions d'habitants dépendent d'une unité de distribution placée en alerte. Du côté de la justice, la cour d'assises des Ardennes a condamné hier à 30 ans

0: de réclusion criminelle, le meurtre de Loana, une fillette de 10 ans, violée et tuée à Sedan en 2023. Toujours hier à Paris, s'est ouvert le procès en appel de François Bayrou et du MoDem dans l'affaire des assistants parlementaires européens. Et dans le reste de l'actualité, le concert de la DJ Barbara Bush a été annulé à Amiens après un appel à boycott. Et du côté de l'église, on se prépare à une affluence record pour la venue du pape. Au moins 600 000 fidèles sont attendus pour une messe géante à Paris. C'est la fin de cette édition. Passez une belle journée sur votre radio. Bienvenue dans votre Minute Sport de ce jeudi 10 septembre avec le ballon d'or qui agite le football français. Kylian Mbappé assure sa candidature et juge que cette année peut être la bonne. Et chez les femmes, Wendy Renard, Selma Bacha et Melvin Mallard sont nommées. La Fédération française avait oublié Renard dans ses félicitations avant de se rattraper à verdict le 26 octobre à Londres. Et du côté du football, toujours les joueurs des Girondins de Bordeaux se disent abandonnés dans un communiqué hier. Plus aucun entraînement collectif depuis la rétrogation du club en Régional 1. Côté tennis, en US Open, Ben Shelton a écarté Carlos Alcaraz en quart de finale au terme d'un match achevé à 3h30 du matin, le plus tardif de l'histoire du tournoi. Et en cyclisme, Matthew Brennan a remporté hier la 17e étape de la Vuelta, sa 5e victoire sur cette édition, et Pauline Ferrand-Prévot ne disputera pas les mondiaux sur route à Montréal. Et enfin, place au basket, les Bleus jouent ce jeudi à 14h30 à Berlin, leur quart de finale de la Coupe du Monde. C'était votre Minute Sport de ce jeudi. Très belle journée.
1: La météo pour ce jeudi 10 septembre, les nuages reviennent en force sur toute la moitié nord avec un risque de quelques gouttes près de la Manche. Les régions du sud conservent un temps plus ensoleillé. Les températures pour ce jeudi matin s'abaissent, 9 degrés pour Lille, 10 à Paris, 12 degrés pour Strasbourg, Cherbourg et Brest, 13 degrés pour Bordeaux, Biarritz, Toulouse et Lyon, 17 pour Marseille et Perpignan, 19 à Nice et 23 degrés pour la Corse. Et pour ce jeudi après-midi, 18 degrés sur la Normandie, 19 en Bretagne, 20 degrés sur les Hauts-de-France. Il fera 21 degrés sur la région parisienne, 22 sur le centre-val de Loire, 23 degrés sur le Grand Est et la Bourgogne, 23 sur la vallée du Rhône et la Nouvelle-Aquitaine, 24 degrés sur l'Occitanie, 25 en Corse et sur le pourtour méditerranéen.

0: 23h passé de quelques minutes dans vos matins soleil, c'est la dernière heure qui débute. Si vous voulez nous rejoindre, bienvenue. Il est grand temps de retrouver Daniel avec Attention École. Et puis on revient juste derrière pour le meilleur de la musique. Et là, aujourd'hui, j'ai envie de vous poser vraiment du bon son, histoire de se faire vraiment plaisir avec Monsieur Florent Pagny et le soldat. Très très belle matinée, très bon jeudi. Daniel, c'est à toi, bonjour.
1: Bonjour Louise, bonjour à tous. Deux grandes oreilles découpées dans du papier gris fixées à un serre-tête, le coin sombre à côté du tableau noir et le petit choc sec d'une règle en bois sur le bout des doigts tendus. Aujourd'hui, on fait amende honorable. On garde le silence et on s'intéresse à la justice scolaire d'un autre temps. Nous allons parler de la mythique saga du bonnet d'âne et des punitions d'autrefois. Longtemps intégrées à la pédagogie des 19e et 20e siècles, ces sanctions d'un autre âge visaient autant à corriger les dissipations qu'à marquer les esprits par l'exemple. Subir la punition d'autrefois, c'était affronter le regard amusé ou compatissant de toute la classe. On traversait l'allée centrale sous les rires étouffés, c'est là que commençait le grand classique. Les minutes interminables passées le nez collé au mur à compter les mouches, la peur bleue d'avoir une centaine de lignes à faire signer par les parents le soir, et ce fameux bonnet aux oreilles de baudet réservé aux élèves distraits ou récalcitrants. Heureusement, ces méthodes d'humiliation ont progressivement disparu pour laisser place à une autorité plus bienveillante et éducative. Marquante, redoutée, mais désormais observée avec un brin d'amusement historique, ces punitions font partie intégrante du folklore de l'école d'antan. Demain, on rouvrira une petite boîte en fer blanc où scintillaient nos plus beaux trésors scolaires. Nous irons faire un tour du côté de la saga des bons points et des grandes images. Mais d'ici là, bonne rentrée, bonne journée à tous et à demain pour Attention École.

l'instant, il sera déjà 10h30 et avant de vous parler du livre de la semaine, on va s'écouter un petit peu de bon son hein, dans la radio. Bah oui, on est là pour vous mettre un max de titres, un max de bon son et pourquoi pas Gala avec Come Into My Life. On se l'écoute et on revient dans quelques minutes. Bon jeudi.

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1: Dans l'actualité people du jour, on parle de Johnny Depp. Jack Sparrow de retour, mais plus seul maître à bord. Johnny Depp pourrait bien remettre le tricorne. Jerry Bruckheimer a confirmé être en discussion avec lui pour le prochain Pirate des Caraïbes. Nous parlons avec Johnny Depp, nous travaillons sur un scénario. Mais surprise, Margot Robbie devrait tenir le premier rôle, tandis que Jack Sparrow deviendrait un personnage secondaire. Après 5 films en capitaine, le pirate pourrait donc revenir, mais cette fois-ci, il faudra partager le gouvernail. On se retrouve très vite avec d'autres Actu People. We'll be right back.

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1: Le Pèse-Dieu de Yann Solian est un voyage géographique, littéraire et émotionnel dans les limbes, un au-delà virtuel où les morts se réveillent. Dans cet outre-monde virtuel séjournent sans fin les avatars des postes défunts. La fille s'est suicidée. Pour le père, cette idée est insupportable. Aussi décide-t-il de descendre dans les limbes pour la chercher. Mais où est-elle? Est-elle aussi seule qu'il le pense? Et pourront-ils ensemble découvrir la voie du retour chez les vivants dans le réel? Faites qu'il y ait des réponses, espère le père. Et des questions apparaissent aussitôt. Yann Solian est écrivain et dramaturge. Il est auteur de plusieurs romans et pièces de théâtre comme le Métèque, Bamako, Paris ou encore des romans d'anticipation comme Basquiat et Après tout. Le Pèse-Dieu de Yann Solian est paru chez Robert Laffont.

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4: Salut à toutes et à tous, très heureux de vous retrouver pour un nouveau numéro de Deux chansons, une voix. Et évidemment, je ne suis pas tout seul. Salut Maxime.
5: Salut Jean-Michel, salut tout le monde. Très content d'être là. Et je peux déjà vous dire qu'on a encore préparé une belle playlist cette semaine.
4: Oui, du très beau monde. Des hits, des nouveautés, mais aussi un nouveau talent à découvrir. Bref, tu n'as pas choisi la semaine la plus tranquille pour venir travailler.
5: Mais c'est justement pour ça que je suis là. Et cette semaine, on va retrouver Andéol, notre nouveau talent, mais aussi Kaigo, Jennifer Lopez, Alex Warren et Gims.
4: Et puis ton rendez-vous à toi, Maxime, la story.
5: Exactement. Cette semaine, je vous raconterai le parcours de Clara Luciani. Ses débuts, son univers, les chansons qui ont marqué sa carrière. On prendra le temps de mieux la connaître.
4: Ça, c'est tout à l'heure. Mais pour commencer, on part directement chercher un peu de soleil.
5: Et même beaucoup de soleil. Direction la Colombie avec Karol G. Karol G, c'est aujourd'hui l'une des grandes stars internationales de la musique latino. Une artiste qui a largement participé à faire entrer le reggaeton et la pop latine dans les playlists du monde entier. Et pour notre première chanson, elle n'est pas toute seule puisqu'elle retrouve une autre superstar colombienne, Shakira. Deux fortes personnalités, deux générations de la pop latino réunies sur TQG. Forcément, ça fait des étincelles.
4: Pour notre deuxième titre, Changement d'ambiance, Karol G retrouve cette fois une autre pointure internationale, Bruno Mars, avec Style, une rencontre entre deux univers et surtout deux artistes qui savent parfaitement construire des mélodies qui restent en tête.
5: Allez Jean-Michel, on arrête de parler et on monte le son.

0: deux chansons, une voix, avec un artiste qui depuis plusieurs années enchaîne les succès et les collaborations.
1: Et quand on dit « enchaîne les succès », ce n'est vraiment pas une formule. Gims est devenu l'un des artistes francophones les plus populaires, capable de passer du rap à la pop et à la variété avec une facilité impressionnante.
0: On va justement retrouver deux facettes de son univers avec deux chansons. On commence avec un énorme succès, « La Même », enregistré avec Vianney. Deux univers assez différents sur le papier, mais une rencontre qui a parfaitement fonctionné. Le titre est devenu l'un des grands succès de Gims, avec ce refrain que l'on reconnaît dès les premières secondes. Ensuite, on découvrira son nouveau single « Soleil », un titre lumineux et parfait pour prolonger encore un peu l'ambiance des beaux jours. Deux époques, deux ambiances, mais une seule voix, celle de Gims.

0: deux chansons, une voix, avec l'une des voix qui s'est imposée ces dernières années sur la scène pop internationale, Alex Warren.
1: Un parcours assez impressionnant. D'abord connu grâce aux réseaux sociaux, Alex Warren a progressivement construit une véritable carrière musicale, avec des chansons très personnelles et une pop qui mise beaucoup sur l'émotion.
0: Et ce qui fait sa force, c'est cette voix immédiatement reconnaissable, capable de passer d'un morceau très énergique à quelque chose de beaucoup plus intime.
1: Pour nos deux chansons, on commence avec Fever Dream, un titre pop puissant et accrocheur qui montre parfaitement cette énergie.
0: En second titre, on retrouvera Passenger, une autre facette d'Alex Warren, plus mélodique, mais toujours avec cette intensité qui caractérise son univers.
1: Alors Jean-Michel, deux chansons, une voix. Alex Warren avec Fever Dream et Passenger.

0: deux chansons, une voix. On continue avec une artiste qui, elle, sait parfaitement comment remplir une piste de danse.
1: Ah ça, Jean-Michel, dès les premières secondes, normalement, tu n'es déjà plus assis.
0: Je te rappelle quand même que nous sommes censés présenter l'émission.
1: D'accord, mais tu peux présenter en rythme. Parce qu'on retrouve maintenant Jennifer Lopez.
0: Chanteuse, danseuse, actrice et véritable showwoman, Jennifer Lopez mène depuis plus de 25 ans une carrière internationale impressionnante. Elle a su mélanger pop, dance et influence latine pour construire une collection de tubes. Et pour le premier, on remonte à l'un de ses énormes succès, On the Floor avec Pitbull. Un morceau sorti en 2011, construit autour d'une mélodie inspirée de lambada, est devenu rapidement un véritable phénomène international.
1: Et pour notre deuxième titre, on change d'époque, mais certainement pas d'énergie. Jennifer Lopez retrouve David Guetta pour Save Me Tonight. Deux spécialistes des hits réunis sur un même morceau. Forcément, ça promet.
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0: C'est l'heure de notre rendez-vous consacré aux artistes, à leur parcours et aux chansons qui ont marqué leur histoire. Bienvenue dans La Story de Maxime. Et cette semaine, on s'intéresse à une artiste devenue en quelques années l'une des grandes voix de la pop française, Clara Luciani.
1: Née en 1992 dans les Bouches-du-Rhône, Clara Luciani grandit dans le sud de la France avant de se lancer dans la musique. Ses débuts se font notamment au sein du groupe La Femme, avant qu'elle ne poursuive son chemin et développe progressivement son propre univers. Une voix grave immédiatement reconnaissable, une silhouette élégante, des textes très personnels et des influences qui vont de la chanson française à la pop et au disco, Clara Luciani va rapidement trouver son identité. En 2018, elle publie son premier album, Sainte Victoire. Et c'est là que sa carrière prend une autre dimension. L'un des titres de cet album va devenir un véritable phénomène, La Grenade. Une chanson qui s'impose progressivement auprès du public et devient un véritable hymne à la force et à l'émancipation. Clara Luciani passe alors du statut de révélation à celui d'artiste incontournable. Et Jean-Michel, justement, tu avais une petite anecdote sur Clara Luciani.
0: Oui, Maxime. Et ce qui est intéressant, c'est que le succès de La Grenade n'a pas été immédiat. Le titre s'est installé progressivement. Il a fallu du temps, beaucoup de concerts et le bouche à oreille du public pour qu'il prenne toute son ampleur. Comme quoi, un énorme succès ne démarre pas forcément du jour au lendemain.
1: Exactement. Et c'est peut-être aussi ce qui rend son parcours aussi intéressant. Cette reconnaissance va ensuite se confirmer. Clara Luciani remporte plusieurs récompenses, notamment aux Victoires de la musique, et poursuit son ascension avec un deuxième album, Cœur, sorti en 2021. Un disque beaucoup plus dansant, avec des influences disco et funk très assumées. On y retrouve notamment Le Reste, Respire Encore ou Amour Toujours. Clara Luciani montre alors qu'elle peut faire évoluer son univers sans perdre ce qui fait sa signature, sa voix, son écriture et cette manière très personnelle de parler des sentiments. Au fil des albums et des tournées, elle devient une figure majeure de la nouvelle chanson française, capable de réunir plusieurs générations. Pour cette story, on va donc retrouver deux moments de son parcours. D'abord, le titre qui a véritablement changé sa carrière, La Grenade. Et juste derrière, Tout le monde sauf toi. Un morceau plus récent qui montre l'évolution de son univers musical.

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0: chansons, une voix, avec un artiste qui, en quelques années, a réussi à imposer une véritable signature sonore.
1: Direction la Norvège avec Kygo. Producteur, DJ et musicien, il fait partie de ceux qui ont largement contribué à populariser la Tropical House dans le monde entier.
0: Des sonorités électro, des mélodies souvent très aériennes, une petite touche de soleil, Maxime, finalement, c'est exactement ce qu'il nous faut pour prolonger encore un peu les vacances.
1: Je savais que tu n'étais pas encore prêt pour l'automne, Jean-Michel.
0: Absolument pas. Et avec Kygo, je compte bien gagner encore quelques semaines.
1: Alors on commence avec Stole the Show, l'un des titres qui a véritablement installé Kygo sur la scène internationale. Un morceau devenu emblématique de son univers, avec cette production mélodique que l'on reconnaît immédiatement.
0: Et puis on découvrira Save Me Tonight, leur dernier titre qui conserve cette recette, de l'électro, de l'émotion et surtout un refrain fait pour rester en tête.

0: Et voilà Maxime, on arrive déjà au dernier artiste de ce nouveau numéro de Deux Chansons, Une Voix.
1: Déjà ? Mais on ne pouvait pas terminer sans notre rendez-vous consacré aux artistes que l'on a envie de vous faire découvrir.
0: Parce que dans cette émission, on aime retrouver les grands noms de la musique, les tubes que l'on connaît tous.
1: Mais on aime aussi vous présenter les voix qui pourraient bien faire partie de la playlist de demain.
0: Et cette semaine, notre artiste émergent, c'est Andéol.
1: Un jeune artiste à découvrir, avec un univers pop actuel, des mélodies efficaces et surtout cette envie de construire progressivement sa propre identité musicale. On vous propose deux chansons pour faire connaissance avec lui. On commence avec 7 sur 7, un titre qui permet de découvrir son énergie et son univers.
0: Et juste derrière, son dernier titre, Los Angeles. Cette semaine, on aura voyagé entre nouveautés, grands succès, électro, pop française et découvertes.
1: Et si vous avez manqué une partie de l'émission ou si vous souhaitez simplement la réécouter, retrouvez deux chansons, une voix en podcast.
0: On se retrouve très bientôt avec une nouvelle sélection, de nouveaux artistes et toujours deux chansons pour raconter une histoire.
1: Passez une excellente semaine et à très bientôt dans deux chansons, une voix.

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2: Bonjour, bonjour à tous. Lendemain de choc après la diffusion d'une vidéo de policiers municipaux de Carcassonne, on y entend des propos racistes, misogynes et complotistes tenus en pleine rue lors d'une patrouille de novembre 2025 et enregistrée par une caméra individuelle. Le parquet a confirmé hier l'ouverture d'une enquête. Le principal mis en cause, un brigadier chef de 50 ans appartenant au service d'ordre du Rassemblement National. Le parti l'a exclu hier. Le maire RN de la ville a condamné avec la plus grande fermeté ses propos et le ministre de l'Intérieur, Laurent Nunez, a ordonné un contrôle de la police municipale de Carcassonne, jugeant ces mots indignes. Et puis, du côté de la Savoie, Chambéry, qui a connu une nuit de violence urbaine après la mort d'un homme de 27 ans grièvement blessé par balle à la tête à l'issue d'un contrôle routier. Plusieurs dizaines d'individus ont incendié des véhicules, poubelles et bâtiments. Le centre social de Biolay a été entièrement détruit. Deux sections de CRS ont ramené le calme. Et puis, selon les premiers éléments de l'autopsie, la thèse privilégiée est celle d'un geste auto-infligé ou d'un accident lors d'une manipulation d'armes. Les policiers sont à ce stade mis hors de cause. Et du côté du portefeuille, les carburants continuent de flamber. Le samplon 95 et le 10 ont battu ce mois-ci leur record historique. Le gazole s'approche des 2,27 €. En cause, la guerre au Moyen-Orient avec un baril de Brent qui est repassé hier au-dessus des 100 $. Une réunion s'est tenue à Bercy. Aucune nouvelle aide n'a été annoncée. Le gouvernement s'est dit défavorable à la baisse de la fiscalité à la pompe. Sur le plan politique, toujours, Sébastien Lecornu a écrit hier au chef d'entreprise. Le Premier ministre promet qu'il n'y aura pas de nouvel impôt dans le budget 2027 et que la contribution exceptionnelle demandée aux très grandes entreprises diminuera. Le gouvernement veut par ailleurs réformer le compte personnel de formation pour économiser 300 millions d'euros. Sébastien Lecornu étudie aussi une baisse de l'indemnité des ministres. Les directions de la sécheresse, 64 000 habitants restent privés d'eau du robinet en France métropolitaine, ravitaillés par des camions-citernes ou des bouteilles, selon le ministre de la Transition écologique. Et 6,4 millions d'habitants dépendent d'une unité de distribution placée en alerte. Du côté de la justice, la cour d'assises des Ardennes a condamné hier à 30 ans de réclusion criminelle le meurtre de Loana, une fillette de 10 ans, violée et tuée à Sedan en 2023. Toujours hier à Paris, s'est ouvert le procès. C'est un appel de François Bayrou et du Modem dans l'affaire des assistants parlementaires européens. Et dans le reste de l'actualité, le concert de la DJ Barbara Bush a été annulé à Amiens après un appel à boycott. Et du côté de l'église, on se prépare à une affluence record pour la venue du pape. Au moins 600 000 fidèles sont attendus pour une messe géante à Paris. C'est la fin de cette édition. Passez une belle journée sur votre radio. Bienvenue dans votre minute sport de ce jeudi 10 septembre avec le ballon d'or qui agite le football français. Kylian Mbappé assure sa candidature et juge que cette année peut être la bonne. Et chez les femmes, Wendy Renard, Selma Bacha et Melvin Mallard sont nommées. La fédération française avait oublié Renard dans ses félicitations avant de se rattraper. Verdict le 26 octobre à Londres. Et du côté du football, toujours les joueurs des Girondins de Bordeaux se disent abandonnés dans un communiqué hier. Plus aucun entraînement collectif depuis la rétrogradation du club en Régional 1. Côté tennis, en US Open, Ben Shelton a écarté Carlos Alcaraz en quart de finale au terme d'un match achevé à 3h30 du matin.

0: le plus tardif de l'histoire du tournoi. Et en cyclisme, Matthew Brennan a remporté hier la 17e étape de la Vuelta, sa 5e victoire sur cette édition, et Pauline Ferrand-Prévot ne disputera pas les mondiaux sur route à Montréal. Et enfin, place au basket, les Bleus jouent ce jeudi à 14h30 à Berlin, leur quart de finale de la Coupe du Monde. C'était votre Minute Sport de ce jeudi. Très belle journée.
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3: Bonjour, bonjour à tous. C'est le prix Carus et les 1400 mètres de la piste en gazon à l'Hippodrome de Paris-Longchamp qui sera le théâtre du Quintet Plus de ce jeudi 10 septembre 2026. Il réunira 15 galopeurs bien connus des parieurs. Départ prévu 13h55. En tête de notre sélection, le 2, Skyline Brochard, au top de sa condition physique pour son retour dans les Quintets, il peut l'emporter. Suivi du 4, Fast Rage, de mieux en mieux placé sur l'échelle des valeurs. Le 13, Omicron, sur la montante actuellement. Le 9, Eliman, cheval encore tout neuf, il peut s'illustrer en pareille société. Et enfin le 12, Zawan, muni d'œillères australiennes pour l'occasion, il complétera notre sélection. Une sélection que vous pouvez retrouver sur ma chaîne YouTube Tom Kazak, les pronostics hippiques avec mes dernières minutes. Donc notre choix aujourd'hui, premier le 2, Skylight Brochard. Dans le 4, Fast Rage. 3e, le 13, Omicron. 4e, le 9, Eliman. 5e, le 12, Zawan. Le second choix, le 5, le 6 et le 3. Et à vous la fortune.
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Au Japon, Cobb, Arthur et Nash infiltrent les rêves de Saito, le PDG d'une grande compagnie. Ils échouent et se séparent. Saito retrouve Cobb et Arthur et leur propose de pratiquer une opération qui est d'implanter une idée dans les rêves d'un autre homme, Robert Fischer. Robert va hériter de l'empire industriel de son père, Maurice, et Saito veut qu'il le démantèle. Cobb accepte l'offre, Saito pourrait l'innocenter dans la mort de sa femme, Mal, et lui permettre de revoir ses enfants. Cobb monte son équipe. Ims sera l'as du déguisement, Youssouf le spécialiste médical et Ariane l'architecte. Celle-ci a découvert que Cobb, hanté par Mal, laisse ses souvenirs s'immiscer partout. Prévue lors d'un voyage en avion, l'opération consiste en trois strates de rêves et l'équipe a été placée sous sédatif. S'ils meurent dans le rêve, ils plongeront dans les limbes d'où ils pourraient ne plus sortir. Ils découvrent alors que le subconscient de Robert a été militarisé. Saito est gravement blessé. L'opération est sur le point d'aboutir lorsque Mal surgit et abat Robert. Saito meurt. Cobb et Ariane partent chercher Robert dans les limbes et Cobb doit s'y confronter à Mal. Il se confie alors, longuement bloqué dans les limbes avec Mal, il y a pratiqué sur elle cette implantation, ce qui l'a lentement poussé au suicide une fois réveillé. Ariane sort du rêve avec Robert tandis que Cobb part à la recherche de Saito. Il le retrouve, sort du rêve et peut enfin retrouver ses enfants. Mais y est-il vraiment parvenu ? Alors, avez-vous découvert quel est le titre de cette histoire assez alambiquée ?

Cette histoire alambiquée est signée Christopher Nolan. C'est celle d'Inception avec Leonardo DiCaprio, Joseph Gordon-Levitt, Ellen Page, Tom Hardy, Ken Watanabe, Cillian Murphy, Tom Berenger, Marion Cotillard ou encore Michael Caine. Le film est sorti en France le 21 juillet 2010 avec une musique de Hans Zimmer.

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1: Rachid Benzine est un écrivain franco-marocain né en 1971 qui a connu le succès avec Le Silence des Pères, paru en 2023, qui a reçu le Grand Prix du roman Métis. Son dernier roman, L'Homme qui lisait des livres, vient de paraître en poche. Entre les ruines fumantes de Gaza et les pages jaunies des livres, un vieil homme attend, mais il attend quoi? Peut-être que quelqu'un s'arrête enfin pour écouter. Car les livres qu'il tient entre ses mains ne sont pas que des objets, ils sont les fragments d'une vie, les éclats d'une mémoire, les cicatrices d'un peuple. Quand un jeune photographe français pointe son objectif vers ce vieillard entouré de livres, il ignore qu'il s'apprête à traverser le miroir. Commence alors l'odyssée palestinienne d'un homme qui a choisi les mots comme refuge, résistance et patrie. Dans un monde où les bombes tentent d'avoir le dernier mot, il nous rappelle que les livres sont notre plus grande chance de survie, non pour fuir le réel, mais pour l'habiter pleinement. Comme si, au milieu du chaos, un homme qui lit était la plus radicale des révolutions. L'homme qui lisait des livres de Rachid Benzine est paru chez Pocket.

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Enfin seul ! Ah, pas tout à fait, puisque vous êtes nombreux ce soir. Vous avez de la voix aussi ! Je profiterai bien, parce que je suis peinard, là, tranquille, avec vous, pour qu'on s'en fasse une petite ensemble. D'accord ? Vous êtes OK ? C'est une chanson qui va bien, parce que c'est presque la fin, et ça part un peu de la fin, mais la fin de la vie. Du coup, c'est la fin de la vie, c'est un peu quand on est mort, quoi. Voilà. Il faudra bien que ça arrive un jour. Et donc, si je dois vous quitter un jour, j'aimerais bien que ça soit comme dans la chanson qui suit, qui s'appelle Pavillon Noir. Juste aussi un petit mot, si vraiment vous la chantez très bien, comme alors là, je n'ai aucun doute là-dessus, peut-être que mes amis reviendront. Peut-être. Enfin, je les connais, vous avez quand même intérêt de chanter bien et fort.

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1: Bonjour, bonjour à tous. François Bayrou est de nouveau devant la justice. Le procès en appel de l'affaire des assistants parlementaires européens du Modem s'est ouvert ce mercredi matin à Paris. L'ancien Premier ministre et son parti comparaissent après une relaxe prononcée en première instance. Le débat doit se poursuivre jusqu'au 5 octobre. Avant l'ouverture de l'audience, François Bayrou s'était dit absolument serein et assuré à aborder ce rendez-vous avec une grande confiance. Et puis la flambée des carburants, les prix ont atteint de nouveaux records en France ce mercredi. Le gazole s'affiche autour de 2,25 le litre. L'essence autour de 2,10 en cause l'escalade militaire au Moyen-Orient. Le baril de pétrole se rapproche des 100 $ après deux nouvelles frappes croisées entre les États-Unis et l'Iran. Téhéran a visé une base américaine en Jordanie ainsi qu'une vingtaine de bateaux dans le Golfe. En riposte à des attaques américaines contre des pétroliers iraniens. En France, le patron du centre Leclerc, Michel-Édouard Leclerc, juge désormais inéluctable un plafonnement des prix à la pompe. Du côté des industriels du pétrole, on assure qu'il n'y a pas de risque de pénurie à ce stade, mais bien un problème de prix. Sur le plan de l'éducation, les résultats de l'enquête internationale PISA continuent de faire réagir. La France enregistre les résultats les plus bas jamais mesurés depuis le lancement de l'étude. Le pays reste à la 27e place du classement de l'OCDE dans la moyenne des pays développés, mais recule en compréhension de l'écrit, en mathématiques et en culture scientifique. Le ministre de l'Éducation nationale

0: Du côté de l'industrie, Paris accueille depuis ce matin le premier sommet international consacré à l'espace au Grand Palais. 2000 participants venus de plus de 100 pays sont attendus sur 2 jours. Voulu par Emmanuel Macron, ce rendez-vous vise à renforcer le rôle de l'Europe dans le spatial avec en toile de fond le lanceur Ariane 6, le système de navigation Galileo et le futur réseau de satellites Iris. À noter l'absence annoncée de géants américains SpaceX ou Blue Origin. Et puis, l'enquête se poursuit après le cambriolage du musée Renoir de Cagnes-sur-Mer dans les Alpes-Maritimes. 4 tableaux ont été dérobés, 2 d'entre eux ont été retrouvés dans le jardin de l'établissement. Le préjudice est estimé à 9 millions d'euros. Le parquet a ouvert une enquête. Les auteurs décrits comme un commando bien enseigné sont toujours recherchés. Faites ainsi que se termine votre flanche info. À très belle fin de journée. Bienvenue dans votre Minute Sport de ce jeudi 10 septembre avec le ballon d'or qui agite le football français. Kylian Mbappé assure sa candidature et juge que cette année peut être la bonne. Et chez les femmes, Wendy Renard, Selma Bacha et Melvin Mallard sont nommées. La Fédération française avait oublié Renard dans ses félicitations avant de se rattraper à verdict le 26 octobre à Londres. Et du côté du football, toujours les joueurs des Girondins de Bordeaux se disent abandonnés dans un communiqué hier. Plus aucun entraînement collectif depuis la rétrogression du club en Régional 1. Côté tennis, en US Open, Ben Shelton a écarté Carlos Alcaraz en quart de finale au terme d'un match achevé à 3h30 du matin, le plus tardif de l'histoire du tournoi. Et en cyclisme, Matthew Brennan a remporté hier la 17e étape de la Vuelta, sa 5e victoire sur cette édition, et Pauline Ferrand-Prévot ne disputera pas les mondiaux sur route à Montréal. Et enfin, place au basket, les Bleus jouent ce jeudi à 14h30 à Berlin, leur quart de finale de la Coupe du Monde. C'était votre Minute Sport de ce jeudi. Très belle journée.
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2: La météo pour ce vendredi 11 septembre, une nouvelle perturbation pourrait traverser les 2 tiers nord de la France avec nuages et pluies. Un tiers sud du pays conserve quand même un temps sec et assez bien ensoleillé. Les températures pour ce vendredi matin, 12 degrés pour Orléans, Paris, Lille et Strasbourg, 12 degrés également pour Lyon et Toulouse, 15 degrés pour Bordeaux, Biarritz, Cherbourg et Brest, 17 pour Marseille et Perpignan, 19 à Nice et 21 degrés pour la Corse. Et puis pour ce vendredi après-midi, on attend 20 degrés, pas plus, sur la Bretagne et la Normandie, 21 degrés sur les Hauts-de-France, 22 en Ile-de-France, 23 sur le Centre-Val de Loire et le Grand Est, 23 également sur la Nouvelle-Aquitaine, la Vallée du Rhône, 25 degrés sur l'Occitanie, 25 également pour la Corse et entre 26 et 27 degrés autour de la Méditerranée.
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0: Merci à toutes et à tous.
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Allez. Et c'est le retour de l'émission Croisière Bleu Celtique pour une nouvelle saison. J'espère que vous allez bien, que vous avez passé un bel été. Il a fait très très chaud avec toutes ces vagues successives de canicule. Il fait moins chaud dans le studio. C'est vrai que la saison dernière, quand on faisait les dernières émissions, on transpirait un peu dans le studio. Mais là, ça va mieux. Bon, c'est un plaisir de vous retrouver avec, vous l'entendez, un nouveau générique. Voilà, je vous l'avais annoncé sur la page Facebook de l'émission. On remercie Julian de nous laisser utiliser deux titres de son dernier album Santec qu'on avait chroniqué, qu'on avait déjà diffusé et qu'on rediffusera maintenant à chaque émission, puisque le générique de début, c'est le morceau Irish Jig et le générique de fin, c'est le très beau morceau Santec. On remercie également Jean-Charles Guichen de nous avoir laissé utiliser pendant quelques années Braise en Ankou, le générique de début de l'émission. Et on remercie aussi Carlos Nunez de nous avoir laissé utiliser le morceau Mare Britannicum de son dernier album Celtic Sea.

Alors l'émission se déroule comme toujours. On va commencer avec nos amis Trianne. De la nouveauté, on l'a eu juste avant les vacances, le nouvel album de la famille Leblanc. On en profite pour souhaiter un joyeux Leblanc. On en profite pour souhaiter un joyeux

Vierge. Et pour Triane, l'album Belle et Rebelle 1990 avec Le Renard et Le Tourdion des Manants. On se retrouve juste après.

Ah oui, il fallait bien qu'il y ait un petit couac. Le potard n'était pas monté. La famille Leblanc, un groupe de musique traditionnelle acadienne et celtique originaire de Tétagouche Nord, au Nouveau-Brunswick, au Canada. On souhaite un joyeux anniversaire à Rosa. C'était ce dimanche. L'album est sorti là, juste avant l'été. On l'a reçu juste avant l'été, juste avant les vacances. On écoute deux extraits donc, de l'album Amourette avec Belle-Île et le départ de Charlotte, la famille Leblanc, dans l'émission Croisière Bleu Celtique sur votre radio un peu partout en France et au Luxembourg.

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1: Le groupe Digresque, un groupe de rock breton. Ils reviennent le 25 septembre avec un nouvel album, Jamais Assez. On en reparlera à ce moment-là. Si vous êtes en Bretagne, vous pouvez les retrouver le samedi 12 septembre au Festival La Flume Enchantée du côté de Rennes. Et le samedi 3 octobre, une nuit en muscadet, c'est à Mouzillon. Voilà, le groupe Digresque, on écoute deux extraits de leur avant-dernier album sorti en 2020. Alliam avec Église Cathodique et Captain Méduse, Digresque dans l'émission Croisière Bleu Celtique.

ouais, les humeurs cérébrales. On les a déjà passées, on les repassera toujours. C'est nos chouchous, c'est nos amis, c'est nos copains. Ils seront du côté de l'espace culturel de Romba, ici en Moselle, le vendredi 19 mars prochain, pour fêter la Saint-Patrick. On sera présent, bien évidemment. Et si vous êtes dans le coin, si vous écoutez l'émission Croisière Bleue Celtique en Moselle, sur BLE Radio, par exemple, vous pourrez, je pense, gagner des entrées. Donc restez bien à l'écoute, les humeurs cérébrales, c'est ça.

Geoffrey très très énervé et très très en forme. On continue avec les humeurs cérébrales, avec la complète. C'est l'histoire d'un petit groupe qui cherche à aller en Bretagne.

Alors qu'ils doivent être bien un peu fatigués en train de se reposer, puisque le week-end dernier, ils sont montés jusque dans le Doubs pour repartir tout de suite. Ah, ils ont joué à minuit dans le Doubs, et juste après le concert, ils ont pris la route pour retourner chez eux en Corrèze pour jouer également. On les retrouve donc au mois de mars, les Humeurs Cérébrales. Allez, un peu de douceur maintenant, on va du côté du Luxembourg, retrouver notre amie Martina et son groupe Authentica qu'on a découvert au Festival Celtique. Oui, ça aussi on en reparlera prochainement puisqu'on va bientôt avoir peut-être le début de la programmation du festival de l'année prochaine, hein, de l'édition 2027. En attendant, on écoute Authentica, on va au Luxembourg et juste après Authentica, ça sera Dreamcatcher.

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1: Dreamcatcher, c'est un groupe luxembourgeois également. Le chanteur, c'est notre ami John Resch, l'organisateur du festival Celtic. Et sur cet album, sur ce titre qu'on écoute, Furluer, vous reconnaîtrez peut-être à la guitare un certain Dan Arbraz.

Et on remercie Radio Dudelange de diffuser l'émission plusieurs fois dans la semaine même. Tout de suite, retour en Lorraine, du côté de la région nancéenne avec le groupe Grand Lard.

La chanson sur le cidre, reprise par Grand Large. Écoutez bien les paroles parce que il ne chante pas qu'en français, ni en breton. Mais, en patois lorrain. Ben oui.

Et oui, c'était la première émission Croisière Bleu Celtic de la nouvelle saison 2026-2027. Et comme toujours, une heure, ça passe très très vite. Il faudra vous habituer à ce nouveau jingle de fin qui s'intitule Santec, de l'album Santec de Julian, et qu'on remercie encore. Je remercie Couleur Bleue Salée du côté du Pouliguen en Bretagne Sud, Loire-Atlantique, Radio Dudelange au Luxembourg, Pigouille Radio, la radio du Marais Poitevin, Sunny Fun Radio en Haute-Savoie, BLE Radio ici en Moselle, c'est nos voisins, du côté de Clouange, et Neptune FM du côté de l'Île-Dieu, ce sont nos radios partenaires. D'autres radios vont venir. Oui, bah oui, parce que certaines radios n'ont pas repris encore leurs activités. Donc on est encore en discussion avec certaines radios. Et on vous annoncera bien évidemment en temps et en heure voulu les nouvelles radios qui diffuseront l'émission sur leurs ondes. Que ce soit en web radio, en FM ou sur le DAB+, on vous donnera les infos de tout cela. Voilà. Et la semaine prochaine, on rendra un hommage à Mullen Fafnek, qui nous a quitté le 13 juillet dernier, un des trois membres du groupe EDF avec Patrick Ewen et Gérard Delahaye. Il est parti à l'âge de 76 ans, il est originaire du côté de Quimperlé. On lui rendra un hommage dans la prochaine émission. Dans la prochaine émission également, ce sera le retour d'Adrien pour sa chronique « Les découvertes d'Adrien ». Et il va nous faire une belle chronique sur le trio Pervari-Kervarec. On en reparlera donc la semaine prochaine avec le retour d'Adrien. Je vous souhaite une belle semaine. Portez-vous bien, prenez bien soin de vous, ça c'est toujours important. Et bonne rentrée à vos enfants. Ah oui, parce que c'est la semaine de la rentrée scolaire, ça y est. Eh ben oui, il faut reprendre les bonnes vieilles habitudes. Mais les prochaines vacances arrivent bientôt, la Toussaint, l'automne. Voilà. Allez. N'oubliez pas la page officielle Facebook, émission Croisière Bleu Celtic, pour nous suivre. Et n'oubliez pas les dédicaces. Et n'oubliez pas que bientôt, il y aura des cadeaux à gagner. Notamment, si vous êtes toujours en Moselle, des entrées pour la Foire Internationale de Metz. Voilà. Allez, je vous laisse avec Julianne et Santec. À la semaine prochaine. Ciao, bye bye.

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1: Oh oui, Moussaillon, embarquez à bord du Widagali. Votre capitaine Pascal vous attend pour naviguer en musique dans toutes les mers du monde. L'accordéon est prêt?
2: Ouais, capitaine.
1: La guitare est accordée?
3: Ouais, je suis prêt.
1: Alors chantez, matelots, et larguez les amarres!
4: Eh bien, le capitaine Pascal vous souhaite un grand bonjour et son équipage de pirates sanguinaires vous invite à bord du Widagali. Un nouveau voyage, nouvelles aventures et toujours la bonne humeur à bord. Et aujourd'hui, nous avons des grands artistes. Et j'ai le plaisir d'accueillir aujourd'hui la grande chanteuse Iléa, la plus celtique des Auvergnates. Nous aurons David Gosselin, Gueule de Brasse, une poésie. Exceptionnellement, aujourd'hui, le groupe Plantec vient de nous rejoindre pour ce long voyage avec son nouveau clip, Fred Asco.

nous allons larguer nos amarres avec le groupe The Kerno. Et oui, ça va danser. Alors bon voyage à tous. Et bonsoir à ceux qui m'écoutent aussi sur Radio Trad Grand Est le jeudi soir à 19h et au Québec.

Oh, merci beaucoup, David Gosselin. Cette très très belle chanson. Alors, nous sommes en pleine tempête, et oui. Mais, une surprise nous attend. Notre ami Iléa qui monte sur le pont. Trop verniate, la plus celtique.

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Une de celles qui font craquer les membrures et trembler l'âme autant que le navire. 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Il parle. Il appelle. Entre deux coups de tonnerre, j'ai entendu des voix portées par la lame, râpeuses comme des cordages usés. Des noms murmurés, des rires étouffés, parfois même un chant ancien, celui qu'on entonnait autrefois pour se donner du cœur avant d'affronter le large. Ce ne sont pas des voix de vivants. Elles viennent de plus loin, de plus profond, des temps d'antan. Je les reconnais sans les connaître. Ce sont celles des marins d'autrefois, des frères de celles que la mer a gardées pour elles. Ceux qui n'ont jamais revu la côte, ceux dont les eaux reposent quelque part sous ces vagues noires. Ils ne demandent pas secours, non. La mer ne rend jamais ce qu'elle prend. Ils racontent. Ils se souviennent. Parfois, il me semble entendre mon ancien équipage, perdu il y a tant d'années sur un récif sans nom.

Une voix me conseille de réduire la toile, une autre rit de ma prudence. Alors je réponds à voix basse, comme on le fait avec de vieux amis, de peur de les offenser. On ne se moque pas des morts en mer. Quand la tempête se calme enfin, les voix s'éteignent avec le vent. Il ne reste que le clapotis et ce silence lourd, presque respectueux. Mais je sais qu'elles reviendront. Tant qu'il y a des hommes pour affronter l'océan, il y aura des âmes pour hanter ses colères. La mer a une mémoire, et dans ses nuits de fureur, elle ouvre son livre, page après page, pour ceux qui n'ont jamais oublié que les morts ne mentent pas.

Allez, nos amis Plantec arrivés sur le pont avec son nouveau clip. Très Dasco. Accrochez-vous.

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L'océan sonore palpite sous l'œil de la lune en deuil et palpite encore. 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Et que chaque lame, en bond convulsif, le long des récifs, va, vient, lui et clame. 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

Allez les amis, on termine le voyage avec The Silver. Et on rentre tranquillement au port. Après, pour un nouveau voyage la semaine prochaine, eh bien, embarquez avec nous.

Ouais, j'ai dit bonne soirée à tous ceux qui m'écoutent sur Radio Trad Grand Est à 19h en rediffusion. Et puis à nos amis du Québec. Allez, bon vent à tous. Bon week-end. Bon appétit.

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1: Bonjour à toutes et à tous. Au micro, Jean-François Blais. Et je vous souhaite la bienvenue à ce troisième épisode de la série spéciale célébrant les 20 ans de Bordel de mer. Bonjour à toutes et à tous et bienvenue à ce troisième épisode de la série célébrant les 20 ans de Bordel de mer. Au micro, comme toujours, Jean-François Blais. Et j'enregistre cette série toujours là où tout a commencé, dans la petite ville de Saint-Basile-le-Grand, au sud de Montréal, au Québec. Et je vous rappelle donc, comme à chaque fois, le principe de cette série spéciale. C'est que j'ai choisi 200 chansons. Parmi toute la musique qui m'a été envoyée depuis 20 ans, j'ai choisi 200 chansons tirées de 200 albums différents, des chansons en toutes sortes de langues. Et donc, je vous les présente au cours de ces 20 épisodes qui devraient nous mener jusqu'à Noël 2026. Après ça, une petite pause, et puis on pourra reprendre avec des épisodes réguliers de Bordel de mer. Un petit mot avant de commencer, un petit rappel, en fait, avant d'aller en musique, c'est que si jamais vous cherchez les autres épisodes de Bordel de mer, parce que j'en ai fait plus de 300 en français et plus de 200 en anglais, inutile de les chercher, ils ne sont pas sur Internet, ils ne sont plus sur Internet, malheureusement, parce qu'à cause d'une attaque de pirates sur les serveurs sur lesquels j'avais placé les épisodes. Je devrais encore posséder la majorité de ces épisodes-là dans mes ordinateurs, il s'agit que je les retrouve et que je les mette en ligne, ce que je vais faire, sauf que ça risque de prendre un peu de temps. Donc, c'est la raison pour laquelle vous ne pouvez pas les trouver. Mais oui, depuis 2006, j'ai bel et bien produit plus de 300 épisodes en français et plus de 200 en anglais. Je vais vous tenir au courant quand ça va être fait. Donc, sur ce, assez parlé. Aujourd'hui, on va entendre des chansons de l'Armée du Chalut, de Stan Ugill et Storm Along John, de Liam Robinson, des Murennes, de Ship's Folk, de Vent de Noroise, de Before the Mast, Sacré Bordé, de Babar Amur, mais on commence avec Indigo.

On vient donc d'entendre Indigo, Babar Amur, Sacré Bordé, Before the Mast, Vent de Noroise, Shapes Folk, Lemuren, Liam Robinson, Stan Ugill et Storm Along John, et on a terminé avec l'Armée du Chalut. Je vous rappelle, comme à chaque semaine, que si vous voulez des informations complètes sur les chansons, je vous invite à vous rendre sur le site internet de Bordel de Mer à bordeldemer.com. Cherchez le numéro de l'épisode. Aujourd'hui, c'est le troisième épisode de cette 20e série de Bordel de Mer. Et là, vous trouverez toutes les informations, les titres, les groupes, les CD sur lesquels on le trouve et aussi les auteurs des chansons. Cela étant dit, je vous rappelle aussi, comme à chaque semaine, que si vous-même, vous faites partie d'un groupe de chants de marin ou de chants de mer, ou si vous êtes un ou une artiste produisant du chant de mer ou du chant de marin, et si vous voulez partager votre musique avec l'auditoire de Bordel de mer, eh bien, rien de plus facile, écrivez-moi à info@bordeldemer.com, donc INFO au singulier, en commercial bordeldemer.com. Et puis, ben, il va me faire plaisir de vous dire exactement comment m'envoyer votre musique pour qu'on puisse la partager avec tous les bordeleux de ce monde. Sur ce, je vous souhaite une bonne semaine, bon vent, et je vous retrouve la semaine prochaine pour le 4e épisode de cette 20e série de Bordel de mer, célébrant justement les 20 ans de l'émission. Alors, bonne semaine, bon vent, salut!

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2: Avez-vous déjà pensé à tous ces mots compliqués utilisés sans arrêt, sans jamais les expliquer ?

Le grand chef blanc nous dit qu'il veut acheter notre terre. Le grand chef blanc nous donne aussi des mots d'amitié. C'est gentil, car nous savons qu'il n'a pas besoin de notre amitié. Mais comment acheter le ciel ou la chaleur de la terre ou la rapidité d'antilope? Cette idée nous est bizarre. La terre n'appartient pas à l'homme blanc. L'homme appartient à la terre. Chaque parcelle de cette terre est sacrée pour mon peuple. Chaque aiguille de pin luisante, chaque lambeau de brume dans les bois sombres, et chaque lumière et chaque bourdonnement d'insectes est sacré. L'air est précieux à l'homme rouge car tous les êtres partagent le même souffle. L'arbre, l'animal, l'homme. Le vent qui donne son premier souffle à notre ancêtre a aussi reçu son dernier soupir, et il donne la vie à nos enfants. Cette eau scintillante qui coule dans les ruisseaux n'est pas seulement l'eau, mais le sang de nos ancêtres, et le murmure de l'eau, et la voix du père de mon père, et le sol sous nos pieds, ses cendres. Les fleurs sont nos sœurs. Le cerf, le cheval, l'aigle, nos frères, les crêtes rocheuses, la chaleur du poney, l'homme appartiennent tous à la même famille. Alors quand le grand chef blanc nous dit qu'il veut acheter notre terre, il nous demande beaucoup. L'homme blanc est un étranger qui arrive dans la nuit et qui prend à la terre ce qu'il veut. Et quand il l'a brisée, il va plus loin. Il traite sa mère, la terre, et son père, le ciel, comme des choses à acheter, à piller ou à vendre, comme des bêtes ou des perles brillantes. Les morts des Blancs oublient le pays de leur naissance quand ils se promènent parmi les étoiles. Nos morts n'oublient jamais cette terre magnifique, car elle est la mère du peuple rouge. Nous faisons partie de la terre, et la terre fait partie de nous. Si nous décidons d'accepter votre offre, alors il vous faudra vivre avec les animaux comme vos frères. Qu'est-ce que l'homme sans les animaux? S'ils disparaissaient tous, l'homme mourrait d'une grande solitude d'esprit. Nous sommes différents de vous. Nos enfants ne jouent pas ensemble et nos vieux ne racontent pas les mêmes histoires. La vue de vos villes nous fait mal aux yeux. Il n'y a pas un seul endroit paisible, pas un seul endroit pour écouter les feuilles au printemps. À quoi bon vivre si l'on ne peut plus entendre le cri solitaire du hibou ou les palabres des grenouilles autour de l'étang la nuit? Nous aimons le doux son du vent sur le lac, ou l'odeur du vent lavé par la pluie de midi, ou bien alourdi par le parfum des pins. Nos enfants voient que leurs pères sont fatigués. Nos guerriers ont honte et passent leurs derniers jours à empoisonner leur corps avec de la nourriture sucrée et de la boisson forte. Mais à quoi bon pleurer la disparition de mon peuple? Le peuple est fait d'individus qui viennent et s'en vont comme les vagues sur la mer. Les Blancs disparaîtront peut-être plus tôt que les autres tribus, et en mourant ils rougeoiront, foudroyés par la force du grand esprit qui vous a amené jusqu'à cette terre que vous dominez, cette terre et le peuple rouge. Cette destinée est un mystère pour nous car nous ne comprenons pas pourquoi les bisons sont tous massacrés, pourquoi les chevaux sauvages domptés, pourquoi le silence de la forêt est rempli de beaucoup de gens, pourquoi les collines en pleine fleur sont ternies par les fils qui parlent. Où est l'herbe drue disparue? Où est l'aigle disparu? C'est la fin de la vie et le début de la survivance. Il n'y a pas de mort, seulement un changement de monde. Mais
quand le dernier de mon peuple aura disparu et que son souvenir ne sera plus que l'ombre d'un nuage au-dessus des prairies, l'âme de mon peuple continuera à vivre dans ses forêts et sur ses rivages, car nous les avons aimés comme un nouveau-né aime les battements du cœur de sa mère. Écoutez, mes paroles sont comme les étoiles, elles ne disparaîtront jamais.

0: 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Il est minuit. 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